0: Jacques Prévert.
1: Cortège. Un vieillard en or, avec une montre en deuil, une reine de peine, avec un homme d'Angleterre, des travailleurs de la paix, avec des gardiens de la mort, un hussard de la farce, avec un dindon de la mort, un serpent à café, avec un moulin à lunettes, un chasseur de cordes,
2: gardé par les médecins,
1: un maréchal
2: par les malades, la société,
1: un chien en armes noires, avec un gentleman au maillot, un
2: compositeur de morts. Il faut aussi
1: que
2: la mort
1: vive. Il
2: n'y a rien.
1: Un de Coligny.
2: Un
1: général de Coligny. Un
2: frère du Bengale. La mort.
1: Un tigre.
2: Tenir.
1: Enfin. Un professeur de Port-Colonne. Un raccommodeur.
2: Un
1: contrôleur de la table ronde.